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2: 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En termes de chat, ça. 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

Il est 15h à l'île de la Réunion et c'est le top départ pour votre émission En avant la musique en ce jeudi 23 juillet. Et on est ensemble jusqu'à 18h. C'est Clem avec vous et tout de suite on commence avec Damis ou les miennes, suivi de Agnella, Milela et Herbert Léonard pour le plaisir. Je vous souhaite à tous une bonne écoute et un bon moment et surtout merci d'avoir choisi LFM pour vous accompagner cet après-midi, que ce soit sur la route, au boulot ou même chez vous. Bonne écoute à tous.

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C'était pour le plaisir de Herbert Léonard pour vous ambiancer cet après-midi. Il est déjà 15h passé de 13 minutes à l'île de la Réunion. Et tout de suite, on va continuer avec Gims et Lamano pour Parisienne, suivi de Jean-Roland Miguel, Piment Crasé. Je vous souhaite à tous une bonne écoute et un bon moment. Et surtout, merci de nous avoir choisis pour vous accompagner. Si vous êtes au volant, surtout, faites bien attention, soyez prudents. Vérifiez bien ce qui se passe autour de vous. Et oui, on ne sait jamais, donc c'est les périodes des vacances et parfois on peut se laisser surprendre. En tout cas, je vous souhaite une bonne route et tout de suite, on va continuer avec Gims, Lamano, pour leur chanson parisienne sur LFM. Je vous souhaite à tous une bonne écoute et un bon moment. Et on se dirige vers les 15h30 à l'île de la Réunion.

0: Restez bien à l'écoute. Cette semaine, vous avez quelques rendez-vous avec LFM. Donc, n'oubliez pas ce rendez-vous du week-end. Dans le week-end parti, ce samedi 25 juillet, Fred va recevoir Jérôme Payette dans son émission. Donc, surtout, n'oubliez pas ce moment. Ce sera dès 10h ce samedi. Donc, Fred sera en compagnie de l'artiste Jérôme Payette. Donc, surtout, ne manquez pas ce moment. Vos plus belles chansons, elles, ne s'arrêtent pas cet après-midi avec tout de suite William, Nuit Magique, suivi de Philippe Dillot, Côte Coudier. Je vous souhaite à tous une bonne écoute et un bon moment et surtout merci d'avoir choisi LFM pour vous accompagner, que ce soit sur la route, au boulot ou même chez vous.
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C'était Joël Vigne, Cassia, Mamzel, l'amour. Il est déjà 15h passé de 36 minutes à l'île de la Réunion et on se dirige vers les 16h. Et tout de suite, on continue avec Master Mood, Come and Fly, suivi de The Shorts. Comment ça va? Je vous souhaite à tous une bonne écoute et un bon moment. Et surtout, merci d'avoir choisi LFM pour vous accompagner.

0: De votre radio ce soir dès 18h, vous allez retrouver Fred pour le Case Dédiche de 18h à 20h. Surtout, n'hésitez pas à le contacter pour vos dédicaces au 02 62 489 868 ou par SMS au 06 93 048 719. Vos plus belles chansons, elles ne s'arrêtent pas cet après-midi avec tout de suite Jean-Paul Amilcaro, La Misère, suivi de Siloa, Oyar sur LFM. Je vous souhaite à tous une bonne écoute et un bon moment et surtout une belle après-midi à tous.
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0: C'était la magnifique voix de Céline Dion sur LFM du soleil au cœur. Il est déjà 15h passé de 55 minutes à l'île de la Réunion. Et vos plus belles chansons, elles ne s'arrêtent pas cet après-midi avec tout de suite la guerre de secteur 410. Je vous souhaite aussi une bonne écoute et un bon moment. Et surtout une belle après-midi à tous et à toutes.
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Il est déjà 16h passé de 6 minutes à l'île de la Réunion et on entame notre deuxième heure ensemble pour votre émission En avant la musique sur LFM. Et tout de suite, on va continuer avec Jérôme Payette, Nettoie devant ton porte. D'ailleurs, Jérôme Payette sera l'invité de ce week-end party de ce samedi 25 juillet. Donc il sera avec nous dès 10h. Donc surtout, ne manquez pas ce moment. Donc c'est ce week-end, dans le week-end party. Fred va recevoir Jérôme Payette à 10h ce samedi 25 juillet. J'espère que vous avez bien noté ce rendez-vous dans vos agendas. Tout de suite, on continue avec Jérôme Payette, Nettoie devant ton porte. Je vous souhaite à tous une bonne écoute.

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0: C'était Benji et Colette Gaz sur LFM. Il est déjà 16h passé de 16 minutes à l'île de la Réunion et vos plus belles chansons continuent avec Lumière Family, mon meilleur camarade, suivi de la nouveauté de Shakira, Burna Boy, Day Day. Je vous souhaite à tous une bonne écoute et un bon moment et surtout une belle après-midi à tous et à toutes.
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0: C'était Patrick Benoît, Oh My Darling, sur LFM. Il est déjà 16h, passé de 28 minutes à l'île de la Réunion. Restez bien à l'écoute de votre radio dès 18h. Vous allez retrouver Fred pour le Caisse d'Edis. Surtout, n'hésitez pas à le contacter pour vos messages et dédicaces au 02 62 489 868 ou par SMS au 06 93 048 719. Vos plus belles chansons, elles ne s'arrêtent pas cet après-midi avec, dans quelques instants, Noutracine, Hypocrite, suivi de Alan Théo, Lola. Je vous souhaite à tous une bonne écoute et un bon moment. Et surtout, merci de nous avoir choisis pour vous accompagner. Je fais un petit coucou également à tous les automobilistes qui nous écoutent. Bon courage sur la route.
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Votre après-midi 100% musical ne s'arrête pas sur LFM avec tout de suite donc Lindsay pour Je n'ai pas changé, suivi de Kraz Sega pour rendre hommage à Madame La, suivi donc de Rohan, Ce que je veux. Je vous souhaite à tous une bonne après-midi et un bon moment. On se dirige vers les 17h à l'île de la Réunion.

0: Il est déjà 16h passé de 50 minutes à l'île de la Réunion et dans quelques instants on va retrouver Rohan, ce que je veux, suivi de Céline Dion, d'amour ou d'amitié. Je vous souhaite aussi une bonne écoute et un bon moment. On se dirige vers les 17h à l'île de la Réunion.
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0: C'était Nettoyé devant ton porte de Jérôme Payette sur LFM. Et d'ailleurs, en parlant de Jérôme Payette, il sera des nôtres. Et oui, il sera présent ce samedi 25 juillet à 10h dans le week-end party. Donc surtout, ne manquez pas ce moment. Jérôme Payette sera l'invité de Fred. Donc c'est ce samedi, notez bien, ce samedi 25 juillet à 10h sur LFM. Vos plus belles chansons, elles ne s'arrêtent pas cet après-midi avec tout de suite Mr. Mike et Devo 1+1. Je vous souhaite à tous une bonne écoute et un bon moment, et surtout merci de nous avoir choisis pour vous accompagner.
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0: Votre moment 100% musical continue sur LFM avec tout de suite Calypso, dernière danse, suivie de Magistral Agnose et Henken pour Célibataire. Je vous souhaite à tous une bonne écoute et un bon moment et surtout une bonne fin d'après-midi à tous et à toutes. Je profite pour saluer tous ceux qui nous écoutent et qui sont encore au boulot. Un petit coucou de l'équipe de LFM Réunion. Tout de suite Calypso à dernière danse. Bonne écoute.
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0: Il est 17h passé de 24 minutes à l'île de la Réunion en ce jeudi 23 juillet. Et vous écoutez En Avant la Musique, on est ensemble jusqu'à 18h. Et dès 18h, vous allez retrouver Fred pour le casse dédi. Donc surtout, n'hésitez pas à le contacter pour vos messages et dédicaces au 02 62 489 868 ou à lui envoyer un SMS au 06 93 048 719. Je vous souhaite à tous une bonne écoute et un bon moment et surtout une bonne fin d'après-midi à tous et à toutes. Tout de suite, on continue avec Intense Histoire d'amour, suivi de Alexia, Don't Give Me Your Love sur LFM. Bonne écoute à tous et bon moment.
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Il est déjà 17h, passé de 34 minutes à l'île de la Réunion et surtout n'oubliez pas vos rendez-vous de cette semaine. Ce samedi 25 juillet, Jérôme Payet sera l'invité du week-end party à 10h, donc surtout ne manquez pas ce moment. Ce sera ce samedi 25 juillet, donc dans votre émission le week-end party à 10h avec Jérôme Payet. Vos plus belles chansons, elles ne s'arrêtent pas, donc pour cet après-midi avec tout de suite Harold de Nelson, Tora, c'est tout de suite. Je vous souhaite à tous une bonne écoute et un bon moment. Et surtout, merci d'avoir choisi LFM pour vous accompagner, que ce soit sur la route, au boulot ou même chez vous. Bonne écoute à tous.

0: vos plus grands tubes sont sur LFM. Il est déjà 17h passé de 42 minutes à l'île de la Réunion ce jeudi 23 juillet. Et tout de suite, on va continuer avec Madaboy Vartang. Je vous souhaite à tous une bonne écoute et un bon moment. Dernière ligne droite vers les 18h à l'île de la Réunion.
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Et on arrive déjà à la fin de votre émission En avant la musique pour ce jeudi 23 juillet. Restez bien à l'écoute de votre radio. Dès 18h, vous allez retrouver Fred pour son émission Le Casse des 10 de 18h à 20h. Surtout, n'hésitez pas à le contacter pour vos messages et dédicaces par téléphone au 02 62 489 868 ou par SMS au 06 93 048 719. Quant à moi, on se retrouve

0: Demain, 15h, 18h sur LFM pour votre émission En avant la musique. Je vous souhaite à tous une bonne écoute et un bon moment et surtout une belle soirée à tous et à toutes. À demain, bye bye.
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United à l'instant pour On écrit sur les murs. 18h11, La Réunion, la métropole, l'île Maurice, le monde entier, bonsoir. Le rendez-vous Casse Dédi prend place, le dernier rendez-vous de la semaine. Et comme chaque soir, que du plaisir à vous retrouver tout simplement pour passer ces deux heures ensemble. Le Casse Dédi, c'est parti, le coup d'envoi est donné. Et puis notre partenaire d'émission, vous le savez, le Plalada, zone Pépinière Pierrefonds à Saint-Pierre, où ils vous attendent nombreuses et nombreux ce dimanche, avec Léa Churros en spectacle pour l'anniversaire du boss. Vos réservations également pour le buffet à volonté dès midi, à 25 euros, la formule par personne, donc vous aurez accès directement à la piste de danse. Dès 14h, dans un instant, vos petits bonsoirs, mais également la lecture de vos messages, vos demandes de disques. On les fait dans quelques minutes. Je vous rappelle les numéros 06 93 048 719 et le standard 0262 489 868. Et puis la page bleue également est à votre disposition. La page Facebook. Le bonsoir à vous également, hein. Bien connecté sur le www.lfm.re. Et puis celles et ceux qui nous écoutent également sur la FM à travers l'île de la Réunion. Métis

qui sont présents, hein, comme chaque soir, au 048 48 719, précédé bien sûr du 06 93. Mais juste avant, on y va donc pour vos petits bonsoirs. Celle de Gwendoline du côté de l'étang salé, Laurence, Patty du tampon, Loïc, Mirella, Lana, Karine de Saint-Jean, Lydie également de Saint-Joseph, Raïssa du tampon, Erika du tampon, Sabrina, Indra du tampon, Nini et puis Eliane également, qui nous passe le bonsoir. Merci à vous d'être là. Côté canal SMS, on y va également pour la lecture de vos messages. Bonsoir Fred, c'est Madame Fontaine. Un petit fruit de la passion pour moi, s'il te plaît. Piouk, et un petit mot pour mon panda Irena qui écoute LFM. Eh bien écoute, merci à vous deux, hein, à Madame Fontaine et à le petit panda Irena. Bonne soirée à vous et merci d'écouter LFM Réunion. Bonsoir à la radio, c'est Lolita de Saint-Jean. Je voudrais écouter Hervé Villard. Nous. Salut LFM, c'est Claudia. Impossible de me mettre Sandra Around My Heart. Salut à tous, c'est Chloé et je voudrais écouter Timat avec Roule Kiki. Bonsoir, c'est une inconnue du Sud. J'aimerais écouter Florent Pagny, Savoir Aimer. Merci à l'équipe d'LFM et bonne soirée à vous. Merci et très belle soirée également à vous et merci de votre fidélité. Allez, tiens, le fruit de la passion, ce qui est très bon pour l'énergie, la passion. Bah oui, hein, au réveil. Le soir, bon, c'est déconseillé quand même, hein, ça pourrait vous empêcher de dormir. Allez, on y va en musique et merci d'être branché ou connecté.

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Laurent Pagny à l'instant et savoir aimer. 18h41 dans le Casse d'Élie, dernier rendez-vous de la semaine, ce 18-20 est en place. Et puis bah, nous allons tout simplement poursuivre la lecture de vos textos. Coucou, c'est Médecin Jo, un petit coucou à toi et si possible de me passer une chanson de ton choix pour moi s'il te plaît, merci. Bisous à toi et bonne soirée. Bonne soirée à notre fidèle, mais du côté de Saint-Joseph, bien branché tous les soirs. Merci pour la fidélité. Bonsoir Fred, c'est Marie de Saint-Jean. Ce soir, je voudrais la chanson de Jean-Louis Denis, Le Petit Chaperon Rouge. Coucou, c'est Jeanne. Il serait possible de me passer Marie-Jeanne Gaspard ou Bon. Bonsoir Fred, c'est Lydia, fidèle du tampon. Je voudrais écouter Bart entre nous. Très belle soirée à toute l'équipe et gros bisous à toi Fred. Merci Lydia. Salut, c'est Ophélie de Petite-Île. Je voudrais Junior avec Igom sur LFM.

Voilà. On se mêle un petit peu les pinceaux ce soir. On y va pour vos programmations sur LFM Réunion. Très belle soirée à vous. On vous rappelle les numéros 06 93 048 719 et le standard 0262 489 868.

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Alors c'est vrai que ce nouveau titre de Zeko, il est vraiment excellent sur LFM Réunion. Allez, on s'offre un petit Whitney Houston pour cette deuxième partie d'émission. Le casse dédié jusqu'à 20h, vous faites la prog. Nous, on se retrouve dans quelques minutes pour la suite de la lecture de vos messages. Rappelez-vous de cette belle et magnifique chanson, mais surtout la voix de l'artiste.

Et c'est comme ça qu'on entame la deuxième partie de votre émission, avec Nick Kamen à l'instant. Oh, les années 80, on les aime ici. Le bonsoir également à Pat, du côté de Saint-Louis, bien branché en voiture, et il nous dit la musique est bon. Et c'est pas nous qui le faisons, hein. La programmation, le 18-20 c'est vous, et c'est au 06-93, 048-719, on a également le bonsoir de Sabrina, du côté de Terre Sainte, également bien branché, la 107.6, en faisant la cuisine, merci, et bonne soirée. On a également le bonsoir de Daniela, du côté du Tampon également, eh bien ce mode cuisine également là-bas, et bien branché à l'FM Réunion. Eh bien, ça fait plaisir. Tout cela, en tout cas. Et puis maintenant, on va partir pour vos petits messages et demandes de disques. Alors, Fred, brisons le silence de Intense pour tout ça qui ose pas et qui porte et qui supporte. Eh bien, ça sera avec plaisir. On l'écoutera dans quelques instants. C'est un magnifique petit Sega en plus. Bonsoir Fred, c'est Aurélie de Saint-Joseph. Tu pourrais me passer Maliana, l'amour amer. Bonsoir LFM CG, ce soir je voudrais la chanson de Daniel Balavoine, La vie ne m'apprend rien. Bonsoir l'animateur, c'est Colette, je pourrais écouter Julie Pietri, Eve lève-toi. Merci Fred, et gros bisous, bonne soirée. Merci, bonne soirée également. Coucou, c'est JP, toujours la même. Assois un petit Zanzibar pour nous, avec mon paradis, puisque comme dame, nous écoute Azote en famille. Merci JP, merci Jean Petit d'être avec nous. Brisons le silence de Intense pour celles et ceux qui se rappellent.

De André Waro, Zanzibar, mon paradis sur LFM. Le petit bonsoir de Laura, Mélanie et Laetitia qui elles aussi sont avec nous ce soir. Bonne soirée à vous les filles et merci de votre fidélité. Dans un instant, on revient pour la dernière ligne droite du Casse dédié, le temps de s'offrir un petit soleil de l'île sœur Carino. Et rappelez-vous, levez-vous danser.

7 minutes. Les derniers messages de cette soirée avant de refermer le casse des 10, ce 18-20 en partenariat avec la salle de Planada. Zone Pépinière Pierrefonds à Saint-Pierre. Ce dimanche, le rendez-vous avec Léa Churros. Ça sera peut-être le dernier pour l'instant puisqu'elle mettra une petite pause après. Eh bien nous, on y va hein, pour la lecture de vos messages. Bonsoir Fred, c'est Julia du Tampon. J'aimerais écouter Maria Carré, Against All Dolls. Salut, c'est Fabrina de l'Étang Salé. Je voudrais la chanson de Pharaon, c'était promis, pour quelqu'un que j'apprécie énormément. Salut, c'est Julien. Ce soir, je voudrais Union, la timidité. Coucou, c'est Gérard. Fred, ce soir, un petit babalé qui dit fait si tu l'as dans ta prog. Eh bien, on envoie ça et puis on referme le casse dédié dans, allez, un petit peu moins de 20 minutes maintenant. Puisque le casse dédié, c'est le dernier rendez-vous de la semaine. Vous le connaissez bien, le 18-20, en partenariat avec la salle de Planada. Le casse dédié, c'est du lundi au jeudi. Et puis samedi, je vous retrouve hein, pour le week-end party. Et samedi, c'est la Voix d'Or que j'aurai le plaisir d'accueillir, Jérôme Payette.

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Alors lui, c'est vrai que ça faisait un petit moment que je ne l'avais pas entendu, hein. Babalé, vous nous faites revivre des titres parfois, c'est vraiment émouvant, hein, puisque ça remonte véritablement dans les années 80-90 pour la plupart. Et bien voilà, il est 19h52 minutes à l'île de la Réunion. Le casse dédié se termine de fort belle manière. Merci de m'avoir suivi. Le casse dédié, on vous le rappelle, est en partenariat avec la salle Le Plalada, zone Pépinière Pierrefonds à Saint-Pierre. Les prochains rendez-vous, eh bien, ça sera donc la semaine prochaine. Bien oui, c'est terminé, hein, comme le petit message qui nous arrive, t'es déjà jeudi, n'a plus qu'à se dédier là, alors. Eh bien, non, lundi, 18h, on revient. Par contre, côté radio, je vous retrouve tout simplement dès samedi, à partir de 9h, pour le week-end party. Et puis samedi, j'aurai l'immense plaisir d'accueillir un artiste, un ami, un frère. La voix d'or, et on le dit, hein, c'est pas parce que c'est un ami, mais c'est véritablement la vérité, la grande voix. Jérôme Payet qui vient nous parler de son tout dernier titre, la sortie du clip. On jettera, on refera un petit débriefing également, hein, sur l'année 2025 de l'artiste, et puis ce qu'il prévoit véritablement pour les mois à venir. Donc il sera avec nous samedi, donc ce samedi à partir de 10h, mais moi une heure avant, je vous donne rendez-vous côté antenne. Ah ben écoute, tant qu'à faire, on vous amorce un petit peu le week-end, tiens, non, demain c'est vendredi, début les aiglons, rappelez-vous, you yeah, you way, c'est comme ça.

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